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0: Chris,
1: you don't know nothing.
0: Bon, j'étais assis là, à l'armée du salut. Je faisais un atelier d'écriture. C'est comme ça qu'on dit. La plupart du temps, je suis pas chanteur, je suis pas la star que tout le monde connaît. Non, comme tous les artistes ratés, on finit soit prof, soit on fait des ateliers. Moi, je fais des ateliers.

gars du CPN à Nancy. J'ai rencontré des gens, je vous raconte pas, ça vous déchirerait le cœur. Et puis, je suis pas là pour recycler la misère, ou la joie de le faire, ou vous raconter ma vie. Celui qui croit que je raconte ma vie depuis le début, il a rien, mais rien compris. Bref. Bon, donc, j'étais là à l'Armée du Salut, à Paris, avec mon petit atelier d'écriture de poésie. Ce jour-là, il y avait personne avec moi, j'étais

était mal embringué. Personne voulait écrire de la poésie. Ce jour-là, bizarrement, la misère avait autre chose à branler. Bref, il y a un petit gars qui rentre dans la salle et peut-être il a eu pitié de ma solitude. Il est rentré comme ça dire bonjour. Bonjour, j'ai dit. Bonjour, Pascal, j'ai dit que je m'appelais. Enchanté, je lui ai serré la main. Bonjour, monsieur Pascal, il a dit. Et vous, comment vous vous appelez? Hassan. Bonjour, monsieur Hassan, j'ai dit.

C'est gentil. Au revoir, monsieur Pascal. Au revoir, monsieur Hassan, merci. J'ai pris mes petits poèmes, mon petit cartable, et je suis rentré chez moi avec ma petite merde.

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Donc à demain, à partir de, disons, 17h. 17h ou 18h, je ne sais plus exactement, sur RQB, 103,9 MHz. Voilà, salut. Je vous dis donc salut. Au regret. Ciao.

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Vous êtes à l'écoute de la chanson française sur la cassette numéro 636 face A, enregistrée le 6 novembre 93 par Marcel. Il propose la valse du troisième âge par Jean-Désiré Bailly, son orchestre, ses chanteurs.

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0: Bonjour à toutes et tous, vous écoutez Fréquence Mutine et pour cette émission, nous sommes dans une ferme hors de Brest, une émission un peu spéciale puisque c'est le retour de Circulonaire et ce n'est plus Virginie qui est là, il s'agit désormais de Emma. Bonjour Emma.
1: Bonjour.
0: Alors tu vas un petit peu nous présenter ce qu'est ce nouveau Circulonaire.
1: Oui, alors Circulonaire, ça restera la chronique de l'économie circulaire. C'est juste moi qui change, donc je suis Emma, chargée de mission au G4DEC et j'accompagne les entreprises et les collectivités sur cette thématique de l'économie circulaire. Et pour cette saison, je prends le relais de Virginie, qui faisait les chroniques auparavant. D'ailleurs, on lui fait un coucou, je suis sûre qu'elle nous écoute pour cette première chronique de la saison. Et donc, on garde les mêmes sujets, on garde la même thématique, c'est juste qu'on change l'équipe.
0: Alors, est-ce qu'on peut décrire l'endroit où nous sommes ?
1: Alors là, on est dans une grange, dans la ferme de Tanguy Fertile à Coatmeal, qui a accepté de nous accueillir aujourd'hui.
0: Et qu'on remercie chaleureusement, qui est juste à côté de nous et qui prendra le micro tout à l'heure.
1: Tout à fait. Alors aujourd'hui, on l'a dit, on quitte les studios, on est dans la ferme de Tanguy pour parler d'un sujet qui ne nous parle pas forcément à tous au premier abord, c'est le compost. C'est pourtant un sujet qui touche à quelque chose d'essentiel. Qu'est-ce qu'on fait de nos déchets alimentaires? Qu'est-ce qu'on fait de nos déchets végétaux? Et comment est-ce qu'on peut les transformer en ressources pour nourrir nos sols? Parce qu'aujourd'hui, d'un côté, on a des collectivités, des entreprises qui produisent des quantités importantes de biodéchets, et de l'autre, des agriculteurs qui ont besoin de matières organiques pour leurs sols. Alors forcément, on peut se poser une question. Et si les déchets des uns pouvaient devenir la ressource des autres? Et c'est justement l'idée du projet AgriBioCompost, notre sujet du jour, qui est porté sur le territoire par la Maison de l'Agriculture Biologique du Finistère et le G4DEC. Le but, c'est de créer une filière locale qui permet de transformer des biodéchets en compost utilisable par les agriculteurs bio. Derrière cette histoire de compost, il y a aussi une histoire beaucoup plus large. On va aussi se questionner aujourd'hui sur c'est quoi être agriculteur ou agricultrice? Comment est-ce qu'on travaille avec les ressources disponibles sur le territoire? Comment est-ce qu'on fait face aux changements climatiques, aux contraintes économiques? Et puis, ça va être quoi l'agriculture de demain? Pour en parler aujourd'hui, j'ai le plaisir d'accueillir Charlie Rio, de la Maison de l'Agriculture Biologique du Finistère, Marie Disquillet, du G4DEC, Tanguy Fertile, qui nous accueille aujourd'hui, qui est agriculteur à la ferme Ecopti de Coatmeal, et Eve Herry, agricultrice à la ferme Le Goût et Nous, à Gouinou. Bienvenue à toutes et à tous, et merci d'être avec nous aujourd'hui. Alors Charlie, on va commencer par toi pour parler du projet AgriBioCompost. Mais d'abord, pour les auditeurs qui ne connaissent pas la Maison de l'Agriculture Biologique 29, la MAB 29, c'est quoi? Et c'est quoi son rôle auprès des agriculteurs?
2: Bonjour et d'abord bienvenue à la campagne. Du coup, la Maison de l'Agriculture Biologique du Finistère, c'est une association. Et c'est une association qui regroupe les acteurs de l'agriculture biologique. Et ça va du champ, donc les producteurs, jusqu'à l'assiette, les consommateurs. Et on essaye de regrouper tous les acteurs qui sont entre les deux, donc c'est-à-dire les personnes qui transforment les produits bio et les magasins qui les distribuent. Et donc on regroupe tous ces acteurs-là, producteurs, transformateurs, distributeurs, consommateurs. Et l'idée, c'est de développer une bio locale, cohérente avec des valeurs sociales et sociétales, et de saison, et accessible par le plus grand monde, en faisant de la concertation et puis en développant plein de projets autour de ces questions-là.
1: Très bien. Et donc aujourd'hui, on va parler de biodéchets. Est-ce que tu peux expliquer ce que c'est un biodéchet?
2: Alors, un biodéchet, c'est un déchet bio, donc organique, qui vient du vivant et c'est tout ce qui provient du vivant, en fait, et qu'on ne réutilise plus. Donc, dans la réglementation, il y a deux catégories de biodéchets. Il y a ce qu'on appelle les déchets verts. Donc, ce sont les végétaux qui sont produits dans les parcs et jardins. Et puis, l'autre catégorie, c'est ce qu'on appelle les DCT, c'est déchets de cuisine et de table. Donc, c'est tous les restes alimentaires et de repas.
1: Très bien. Et donc, est-ce que tu peux nous expliquer justement le lien avec le projet AgriBioCompost que tu mènes?
2: Alors, en agriculture bio, on travaille avec le vivant, on travaille sur des sols vivants. Il y a des interactions très importantes entre l'activité biologique d'un sol et puis le développement des végétaux. Il y a plein de... Ça prendrait des heures à expliquer ça, mais c'est vraiment très très important, c'est au cœur de la bio, et pour que ça fonctionne, il faut apporter de la matière organique au sol. Donc il y a plusieurs manières de le faire. Et une des manières, c'est d'apporter du compost dans les champs pour faire pousser les plantes et sur un sol vivant. Aujourd'hui, on a une petite problématique mondiale là, avec des guerres, des flux de gaz, de pétrole qui sont contrariés. Du coup, bah, les engrais chimiques sont faits avec ces matériaux-là. Et du coup, on se retrouve avec des transferts de gens qui achetaient des engrais chimiques vers des engrais organiques. Et on a le marché qui bouge un petit peu. Et pour faire de la bio, on a besoin de ces matériaux-là. Du coup, à un moment, on est obligé de se poser les questions. Comment on peut faire pour assurer un approvisionnement des producteurs en compost et en matière fertilisante? C'est ça qui est au cœur du projet AgriBioCompost, donc qui est un projet national. Hein. C'est d'un côté, les agriculteurs ont besoin de matière organique. De l'autre côté, avec la loi AGEC et le tri à la source des biodéchets, il y a potentiellement des ressources en matière organique. Et comment on fait converger ces ressources en matière organique vers les fermes bio?
1: D'accord. Donc dit comme ça, c'est vrai que ça peut paraître simple. On se dit, on a des biodéchets d'un côté, des agriculteurs qui ont besoin de compost de l'autre. Mais je suppose que dans les faits, c'est un petit peu plus compliqué à mettre en place.
2: Mais en fait, c'est hyper simple. Il suffit de récupérer les biodéchets, les transformer en compost et puis les mettre à disposition des agriculteurs avec des composts de qualité. Hein. Et ça, c'est important. Après, une chose qui est compliquée, c'est où est-ce qu'on fait ces composts-là? Et aujourd'hui, une notion importante, c'est la distance. Parce qu'en fait, le compost, quand un agriculteur achète du compost, ce qui prend une part très importante du prix, c'est le transport. Et du coup, il faut qu'il y ait des zones de fabrication de compost le plus proche possible des bassins de production. Et du coup, comme il y a des agriculteurs bio un peu partout sur le Finistère, et ben, il faut des plateformes de compostage un peu partout sur le Finistère. Et du coup, l'idée, ben, c'est de travailler là-dessus, voir tout ce qui existe, où sont les plateformes de compostage, où c'est fait, les porter à connaissance auprès des agriculteurs. Et après, bah, essayer de développer plus d'offres de compostage en local. Hein. L'idée, c'est pas de faire une énorme plateforme qui regroupe tout, qui centralise tout, mais plutôt de délocaliser et qu'il y ait plusieurs plateformes et mais à proximité des fermes.
1: D'accord. Et tu parlais tout à l'heure d'un compost de qualité. C'est quoi, du coup, un compost de qualité? Et c'est quoi qui est intéressant pour un agriculteur bio d'avoir ce compost-là?
2: Alors ça, c'est des raisonnements agronomiques, donc c'est hyper compliqué en fonction de la production, du type de sol et tout ça. On parle de compost, mais en fait, il y a des composts. On peut utiliser du compost jeune, du compost vieux, du compost riche, moins riche. Il y a plein de choses comme ça autour de ça. Donc ça, c'est agronomique, c'est compliqué. Mais une problématique qu'on a et qu'on observe très, très couramment dans les composts, c'est la présence de plastique. Et aujourd'hui, les composts qu'on trouve sur le marché pour les producteurs sont des composts principalement qui proviennent des déchetteries, des points d'apport de végétaux dans les déchetteries. Et du coup, quand vous allez apporter vos tontes de pelouse ou vos tailles de haies dans la déchetterie, que vous laissez un sac plastique, que vous avez un godet abîmé que vous avez mis dans la remorque ou dans le coffre, ou que vous avez un bout de bâche, et bah, tout ça, ça part, c'est broyé. Et du coup, ça se retrouve dans le compost après et ça se dissémine en morceaux de plus en plus petits. Et après, ça se retrouve dans votre alimentation. Et du coup, le morceau de plastique que vous allez laisser par inadvertance partir sur la plateforme de déchets végétaux, et ben après, vous allez le retrouver dans votre assiette. Et on sait que c'est un problème sanitaire très, très important pour les années, les siècles à venir, cette problématique plastique. Donc, il faut que tout le monde s'investisse là-dessus. Et il y a un enjeu très important sur le tri à la source et de que les gens prennent conscience que c'est pas juste quand je vais vider mes végétaux sur la plateforme de compostage, c'est pas une poubelle, c'est pas un déchet. Ça va avoir un avenir. Il y a tout un process circulaire derrière qui fait que ça va redevenir du végétal. Et c'est important de prendre conscience de bien faire dès le départ parce que après ça va aider de manière très importante les producteurs derrière qui vont produire notre alimentation.
1: Très bien, merci pour ces explications. Et je me retourne maintenant vers Marie-Lise, qui est ma collègue au G4DEC et qui travaille sur ce projet AgriBioCompost. La première question que je veux te poser pour les auditeurs, c'est comment est-ce que le G4DEC s'est retrouvé dans cette histoire de compost?
3: Oui, bonjour à tous. Alors, pour répondre à ta question, Emma, je vais commencer par faire un petit rappel sur l'organisation de la filière déchets verts sur le territoire. Donc Charlie a déjà commencé à en parler. Mais pour être plus précise, voilà, donc quand un particulier ou un professionnel comme une entreprise du paysage ou une collectivité qui entretient des espaces verts amène ses déchets verts en déchetterie, ces déchets verts sont broyés, transportés et valorisés en compost sur les plateformes de compostage. Et du coup, bah, pour les collectivités, en fait, ces étapes de broyage, de transport et de compostage, c'est un coût de traitement important. Donc, à titre d'exemple, en 2025, les collectivités du G4 DEC, donc Pays d'Iroise, Pays des Abers et l'Est Nevin Côte des Légendes, ont collecté via leur réseau de déchetterie à peu près 32 000 tonnes de déchets verts, du coup, en une année. Donc ces 32 000 tonnes, c'est pas facile à se représenter, mais en fait, en termes de moyenne, ça fait à peu près 300 kilos par habitant par an, alors que au national, on est plutôt à 80 kilos de déchets verts par an par habitant. Donc on est largement au-dessus de la moyenne nationale. Et du coup, ces 32 000 tonnes, bah, pour les traiter, les valoriser en compost, les trois collectivités, ça leur a coûté à peu près 900 000 euros à l'année, donc 300 000 euros chacune pour avoir un ordre de grandeur. Et donc, je vais répondre à ta question, Emma. donc, le G4DEC, à l'origine, a été créé en 2019, justement pour réduire ses coûts de traitement, pour limiter les apports de déchets verts en déchetterie par les professionnels, et puis pour répondre à des objectifs nationaux et régionaux de réduction des déchets verts. Donc en fait, on a commencé à travailler sur cette question des déchets verts, et forcément, on arrive à travailler sur sa valorisation en compost et en utilisation en local. Donc le G4DEC est tombé dans le compost dès ses débuts en fait.
4: Et du coup, qu'est-ce que le G4DEC peut apporter à cette filière compost et c'est quoi les actions qui ont été mises en place ?
3: Sur cette filière, alors je vais peut-être parler de deux filières, justement, un peu la filière déchets verts et la filière déchets alimentaires, parce que sur le territoire ici, c'est des filières qui sont un petit peu séparées en termes de valorisation. Et du coup, sur la filière déchets verts, on a un paradoxe parce que les collectivités vont plutôt mener des actions pour réduire les déchets verts en déchetterie, donc des actions à destination des particuliers et des professionnels. Elles vont inciter les particuliers, les professionnels à valoriser les déchets verts sur place, en fait, pour refaire du compost, du paillage, parce que on connaît tous les bienfaits de ces ressources naturelles en termes d'amendement des sols, de rétention de l'eau, le fait aussi de gérer ces déchets verts sur place, ça évite du transport du lieu de production vers la déchetterie, donc aussi on joue sur la mobilité. Donc les actions des collectivités, ça va être vraiment plutôt pour limiter ces apports de déchets verts en déchetterie. Mais d'un autre côté, on a le monde agricole qui va être demandeur de cette matière, du compost issu des déchets verts des déchetteries. Et particulièrement les producteurs et les productrices bio par leur mode de production. Et comme le disait Charlie aussi, l'agriculture conventionnelle peut aussi être demandeur de cette matière. Et on va avoir ce conflit d'usage sur le compost, une concurrence qui va arriver. Et au niveau du G4DEC, on essaye de travailler sur cet équilibre local, en fait, trouver un équilibre qui soit partagé de tous entre les collectivités qui ont plutôt avoir tendance à limiter ses apports de déchets verts en déchetterie et le monde agricole qui a besoin de cette ressource. Donc on essaye de travailler sur cette coopération multi-acteurs.
4: D'accord. Et est-ce que tu peux aussi mettre en lien justement les agriculteurs les plateformes de compostage, faire le lien pour faciliter justement l'utilisation du compost ?
3: Oui, bah oui, bien sûr. Du coup, c'est une des actions qu'on a menées dans le cadre du projet AgriBioCompost, où l'idée, enfin, ce qu'on a commencé à faire avec Charlie, c'est de recenser les plateformes de compostage local, d'identifier les différents types de compost qui sont produits, parce que voilà, je vais pas forcément rentrer dans le technique, mais il y a des composts plus ou moins fins qui peuvent servir à différentes utilisations en maraîchage. Et donc, on a recensé les plateformes de compostage pour pouvoir mettre à disposition des producteurs, productrices bio, ces informations. Et puis, on a organisé cette année aussi une visite ici même, dans la ferme de Tanguy, avec les producteurs du GAB 29 notamment, pour parler compost. Et à la suite de cette visite dans la ferme, on a visité deux plateformes de compostage aussi. Donc la plateforme, une plateforme qui est gérée par Veolia Agriculture à Milizac et la plateforme de l'entreprise Bois et Jardin à Saint-Renan. Donc tout ça, c'est pour porter à connaissance l'offre en local de compost auprès des agriculteurs bio.
4: Très bien. Bah, merci pour cette présentation, Charlie et Marie-Lise, du projet AgriBioCompost et puis plus largement, de ce qu'est et l'utilisation du compost. Avant de s'intéresser maintenant à comment ça se passe sur le terrain et puis comment le compost est utilisé par les agriculteurs et agricultrices, je vous propose une petite pause musicale avec Charlie, la chanson que tu as pu choisir. Alors, qu'est-ce que tu as choisi comme chanson et pourquoi ?
2: Eh ben, je ne sais plus, c'était très très dur de choisir. Du coup, j'ai choisi une chanson que j'aime bien. Ça a pris beaucoup de temps. Hein. Alors, c'est une chanson de Manu Chao, qui est chantée en français, qui est sortie sur un album qui s'appelle Sibérie m'était compté, et qui s'appelle Le Petit Jardin. Et il cherche à avoir une fleur dans son jardin, qui est une représentation du jardin monde et de sa complexité. Et j'aime beaucoup, et alors, faut l'écouter jusqu'à la fin.
4: Très bien, ben, on va écouter ça.
5: Mes amis, l'histoire et la chanson est la même chose.

0: Vous avez écouté Manu Chao, Le Petit Jardin, et on est de retour sur Circulonaire, la chronique de l'économie circulaire, toujours chez Tanguy à Couatmeal. Et donc du coup, c'est maintenant vers toi que je me tourne. Donc on est chez toi aujourd'hui, Tanguy, et tu vas pouvoir nous présenter ta ferme, ton activité, et nous raconter ce que tu produis.
1: Bonjour, donc je m'appelle Tanguy, effectivement, sur la ferme bio d'Escopti à Couatmeal. Alors, pour être bref, cette ferme, c'est grosso modo 7 hectares, dont la majeure partie est en zone humide. Un havre de paix pour que les animaux pourchassés puissent se reproduire tranquillement, notamment. En bordure de cette zone humide, donc, j'ai décidé en 2012 de faire pousser des légumes, donc diversifiés, donc ça veut dire tous les légumes de saison que vous pourrez trouver sur les marchés. Poireaux, carottes, choux, tomates, tout ce qui finit dans l'assiette. Et une partie sous abri, une partie en plein champ sur un hectare et demi à peu près. Et nous avons aussi une activité de transformation, donc nous avons un fournil à la ferme et on produit du pain et des viennoiseries qui sont vendues en direct et en biocoop également. Voilà.
0: Très bien. Alors c'est vrai que quand on est agriculteur, on peut penser à ce que tu fais pousser au-dessus du sol, mais finalement ce qui se passe en dessous de nos pieds, c'est aussi important. Pourquoi c'est aussi important le sol dans ton métier ?
1: Alors, grande question, le sol. Qu'en connaît-on vraiment du sol ? Je dirais pas que je travaille sur le sol, ni dans le sol, mais que je travaille avec le sol. Voilà, ce serait peut-être la meilleure façon de dire. Le sol existe depuis, enfin la Terre telle qu'on la connaît existe depuis des millions d'années. Il a fallu donc des millions d'années de forêts, de marécages, de cycles en tout genre, de glaciations, etc., pour arriver à ces quelques dizaines de centimètres qui nous permettent de survivre aujourd'hui. Et moi, en partant de ce constat-là, je me suis dit, bon, on va essayer de travailler donc avec le sol. De quoi est-il constitué? À partir de la roche mère jusqu'à la dernière couche, donc la couche la plus récente, celle qui se retrouve être la plus organique en fait. Et donc, au début de l'activité, on fait des prélèvements, des analyses, on cherche à savoir à la fois la bactério de son sol, les champignons qui s'y trouvent et les éléments constitutifs, carbone, hydrogène, oxygène, azote, oligo, éléments, l'acidité de son sol, etc. Voilà ce qu'est un sol aujourd'hui, du vivant en tout cas.
0: Et donc toi, tu utilises du compost. Et donc, du coup, qu'est-ce que ça t'apporte et comment, d'où est-ce qu'il vient ce compost en fait ?
1: Alors nous ici sur la ferme, historiquement, on avait des animaux. On avait des chevaux, des vaches, les vaches on en a perdu, voilà. Et ça nous procurait du fumier l'hiver, puisque les animaux étaient rentrés au box. Mais ce fumier était trop pailleux, donc trop carboné. Et je m'en suis rendu compte sur la baisse en fait de production sur mon exploitation, et je me suis tourné donc vers cette solution qui existait plutôt que d'acheter du fumier différent, par exemple du fumier de poule qui pourrait venir d'exploitations autour. J'ai connu Bois et Jardin à Saint-Renan et qui commençait à faire du compost à ce moment-là, à composter ses déchets verts. Donc, il m'en a proposé. Il m'a proposé de le livrer, ce qui est quand même important. Pas de l'épandre, ce que j'aurais aimé pourtant. Et voilà, je me suis retrouvé il y a 4-5 ans maintenant à acheter du compost, donc de l'ordre de 30 mètres cubes à peu près pour mon hectare et demi, quoi. Et ça complète donc mon fumier pailleux, ce compost, parce qu'il va m'apporter des éléments que le fumier que j'avais, en tout cas, il était pauvre, en fait, dans ces éléments-là, quoi. Donc voilà le compost. Je l'utilise pour deux choses. La première chose, c'est l'amendement. Donc le compost, c'est de la matière organique, donc ça va m'amener tout ce qui est organique. Hein, donc des oligo-éléments, les plus petits, jusqu'aux macro-éléments, donc on va dire le carbone le plus gros, quoi. Dont les plantes ont besoin. Le compost est accessible en fait aux racines des plantes assez rapidement par rapport à un fumier. Et la deuxième utilisation du compost, c'est un couvert, un peu comme dans une forêt, si vous voulez. C'est-à-dire que le compost, en surface, si on le met sur suffisamment de centimètres, eh ben on peut semer directement dedans, de la carotte par exemple, et la carotte va émerger. Elle n'aura pas de concurrence en fait, des mauvaises herbes pendant un certain temps en tout cas. Voilà les deux usages que j'ai du compost.
0: D'accord. Et en tant qu'agriculteur bio, est-ce que c'est facile de trouver du compost pour toi ?
1: Est-ce que c'est facile d'en trouver ? Bon, dans mon cas personnel, je me suis retrouvé face à une opportunité. Donc, par contre, je n'avais pas connaissance de l'offre en fait autour de moi ni dans le département. Le compost aujourd'hui, c'est pas forcément quelque chose de très facile à trouver, non, pour répondre à la question. Alors, je composte moi-même le fumier ici sur la ferme, et c'est peut-être ce que font beaucoup de maraîchers qui sont en polyculture élevage, par exemple. Mais du compost qui viendrait d'autres déchets. Alors, j'aime pas trop le terme déchet, hein, je préfère vous le dire, parce que déchet, pour moi, c'est assez péjoratif. Déchet, c'est déchoir à l'origine, donc c'est ce qui tombe, c'est ce dont on ne veut plus. Alors que, clairement, pour nous, c'est une richesse. On a besoin de cette ressource, quoi. Voilà. Donc, non, pour répondre à la question, c'est pas facile de trouver du compost aujourd'hui. Il y a toute une filière à créer.

0: utilisable dans l'agriculture biologique parce qu'il n'y avait pas, je ne sais pas moi, des effluents d'élevage intensif dedans. Enfin, voilà. Le compost, en fait, j'arrive pas à revenir à la question.
1: Est-ce que tu as besoin de garanties? Enfin, est-ce que tu peux utiliser tous les composts?
0: Les garanties, oui, les garanties. Le fournisseur de compost, il nous donne en fait un document standardisé sur lequel apparaissent tous les composants du compost, donc qui apparaissent après analyse, quoi, en labo, quoi. Et donc, ça nous permet à nous de savoir si dans le compost, ben, par exemple, moi qui recherche de la potasse particulièrement, est-ce que le taux de potasse est intéressant suffisamment pour pouvoir redresser, moi, les carences que j'ai ici sur la terre, quoi. C'est un exemple, quoi. Mais aussi, j'aimerais bien à l'avenir qu'il y ait des garanties sur ben, la présence de plastique, quoi. On en parlait tout à l'heure, j'entendais Charlie en parler. Moi aujourd'hui, le compost que j'épands, il a beaucoup de plastique visible et des plastiques invisibles. Donc plastique visible que je passe des heures à ramasser et qui remplit mes poches. Donc il faut vraiment trouver un moyen, plutôt en amont, ça coûtera moins cher. C'est-à-dire de pas retrouver des plastiques dans les branchages qu'on va réduire en compost, par exemple. Plutôt qu'aller devoir nettoyer du plastique avec des passages dans l'eau et je ne sais quoi, juste avant de le vendre, ce compost, quoi. Hein, voilà, ça coûterait moins cher à tout le monde, en tout cas, si tout le monde y mettait du sien.
1: Merci. Je me tourne maintenant pour avoir un autre point de vue vers Ève Herry, qui est agricultrice à Gouinouf. Alors, est-ce que déjà, Ève, tu peux te présenter et nous présenter ton activité?
2: Eh ben bonjour. Oui, alors moi je suis Ève et je suis installée depuis 5 ans sur une ferme familiale à Gouénou, donc qui s'appelle la ferme Le Gouénou, les amateurs de jeux de mots apprécieront. Je me suis installée en 2022 et j'ai été rejointe par mon associé avec qui je me suis associée l'année dernière. Une autre maraîchère qui travaille en traction animale. Parce que moi, quand je me suis installée, j'ai souhaité travailler, faire du maraîchage, donc on appelle sur sol vivant, c'est-à-dire éviter le maximum le travail du sol et laisser, Tanguy en parlait tout à l'heure, mais laisser le sol se générer tout seul. Et en fait, sous abri, c'est ce qu'on peut faire. En fait, on est un peu sur le principe de la permaculture, on met beaucoup de foin sur la terre, ce qui fait que quand on soulève le foin, on se rend compte qu'il y a des millions d'insectes, de petites bêtes, de champignons, il y a vraiment tout un écosystème qui se met en place et qui fait qu'aujourd'hui, nous, on n'a pas besoin tant que ça d'amender, en tout cas sous abri. Après, moi, ça fait que 5 ans que je fais ça, donc je n'ai pas le recul de Tanguy sur les éléments qui manquent dans mon sol. Et voilà, quant à la commercialisation, donc je produis comme Tanguy des légumes, je fais du maraîchage diversifié, enfin on fait avec ma collègue du maraîchage diversifié, et on fait de la vente quasi exclusivement à la ferme, et les surplus sont distribués à l'EHPAD, enfin distribués, commercialisés à l'EHPAD de la commune de Gouénou, et un petit peu au Biocoop et petits primeurs alentours.
1: Très bien. Et donc, je sais que toi, tu n'utilises pas de compost. Alors, pourquoi? Et qu'est-ce que ça t'inspire, du coup, les différentes réflexions qu'on vient d'entendre?
2: Alors, en effet, je n'utilise pas encore de compost, mais c'est une piste de réflexion pour nous. En fait, actuellement, sur la ferme sur laquelle nous sommes installés, nous avons des bovins qui sont de passage et donc qui produisent du fumier qu'on utilise actuellement pour fertiliser nos parcelles, mais c'est peut-être une activité qui est amenée à ne pas être pérennisée, à moins peut-être un jour on trouve un agriculteur qui souhaite s'installer avec nous et voilà, en ces cas-là, du fumier reviendrait sur la ferme, mais comme c'est une ressource qui et amené à peut-être disparaître, je cherche à me tourner vers d'autres options. Donc je suis ravie d'être avec...

0: de pouvoir échanger sur ce sujet avec vous aujourd'hui. Parce que voilà, on voulait justement rencontrer Tanguy cette année pour parler de ce sujet de semis de carottes sur compost. Donc ce sera l'occasion après cet échange.
1: Super, bon bah ça tombe bien alors cette chronique. Je vous propose une nouvelle pause musicale avant qu'on continue du coup de discuter compost puis agriculture plus largement. Alors qu'est-ce que tu as choisi Eve comme chanson ?
0: Et alors moi j'ai choisi une chanson qui s'appelle More Pressure, mais alors je ne sais pas prononcer le nom de l'artiste qui la chante. Et je pourrais dire Kai Tempest, c'est comme ça que je le dis dans ma tête.
1: Oui,
0: mais
1: c'est très bien.
0: Ça doit probablement se prononcer autrement. Personne ne ment. C'est vrai, c'est ça ? Bon bah super. Et parce que c'est une chanson assez vindicative qui donne de l'énergie et que j'aime bien mettre quand je suis toute seule dans mon champ et que j'ai un petit peu de colère en moi.
1: On écoute ça tout de suite sur Fréquence Mutine.

0: Vous venez d'écouter Kate Tempest, More Pressure, et vous êtes toujours sur Circulon Air. On est au soleil, dans la grange de Tanguy, à côté de Belle Tomate. Et on va continuer notre émission sur ce qu'est être agriculteur aujourd'hui. En fait, derrière Agribiocompost, il y a aussi une question plus large. Qu'est-ce que ça veut dire être agriculteur aujourd'hui? Et donc, je commence par Tanguy. Pourquoi, déjà, tu as décidé de devenir agriculteur?
1: Alors, bon, j'avais un ancien métier, hein, puisque j'étais dans le monde de la finance auparavant. Et j'avais, je crois, besoin de sens. Et puis ce monde-là a bien évolué aussi. Et je ne trouve pas du bon sens, justement. Il avait plutôt des vertus, allez, on va dire, économie familiale. C'est comme ça que je le voyais, et locale. Et en fait, bon bref, j'ai enterré cette partie. Elle m'a bien servi, cependant. Et j'ai choisi d'être agriculteur, d'une part parce que j'ai toujours baigné dans l'agriculture, j'ai grandi dans une ferme, et puis dans un bassin à Plonévé-Porzay où l'agriculture est très importante, on va dire, pour le paysage et pour les gens. Et donc je me suis reconverti principalement en quête de sens, faire quelque chose de mes mains et voir le résultat tout de suite. Voilà, et que en fait on puisse me dire, il y avait une question d'image aussi, mais qu'on puisse me dire que vraiment il n'y a pas de mauvais côté à ce que je fais et j'apporte ma goutte d'eau pour éteindre l'incendie. Voilà.
0: Et donc aujourd'hui, est-ce que ça correspond à tes attentes, à ce que tu pensais? Qu'est-ce qui te plaît dans ce métier?
1: Au début, on est un peu tout fou, tout flamme. Et puis, la réalité se rappelle à vous, c'est-à-dire d'abord votre corps. Hein. On vieillit, et en vieillissant, les articulations aussi, etc. Voilà. Après, il y a des phénomènes aléatoires qui sont difficiles. C'est à la fois intéressant. Parce que d'un aléa climatique, d'une maladie sur un plan, d'une tempête, etc. Comment je réagis? Qu'est-ce que je décide de faire? Qu'est-ce qu'on fait collectivement aussi avec mes petits copains, mes petites copines face à ce genre de soucis de communication entre nous, n'est-ce pas, qui commence à vraiment être importante aujourd'hui. Et puis donc les aléas, ça c'est il y a des bons côtés, des mauvais côés. Et puis bon, je vais vous dire, bon, être dehors toute la journée, mais bon, c'est un peu banal, mais c'est sûr que quelque part on se sent mieux, hein. Et puis finalement, dans un métier qu'on appelle maraîcher, il existe une multitude de métiers différents. Il faut savoir faire de la plomberie, de la mécanique, il faut savoir monter parfois des toitures. Il faut être très polyvalent, et si on ne l'est pas, il faut l'apprendre. Voilà, parce que on cherche quand même au moindre coup à pouvoir s'en sortir quand même malgré tout, quoi.
0: Et on parle beaucoup des difficultés du monde agricole, les revenus, le temps de travail, des contraintes administratives, le climat. Toi, qu'est-ce qui te préoccupe le plus pour l'avenir de ta ferme?
1: Alors ma ferme, elle s'inscrit évidemment, elle est toute petite, donc elle s'inscrit dans l'économie globale, mais c'est une toute petite pièce du puzzle, quoi. Donc ce qui se trame à l'échelon mondial, voire régional, a un impact et n'a pas d'impact, un peu des deux, quoi. On est quand même tributaire, grosso modo, des bêtises que font les autres, à savoir de polluer l'environnement globalement, à commencer par l'eau et par l'encombrement en CO2 de notre atmosphère, n'est-ce pas? Mais on est aussi tributaire ici, localement, des politiques qui peuvent exister, que ce soit dans la commune, sur la gestion du foncier, sur l'épandage, sur, bref, nos voisins directs. Donc, je suis assez inquiet, oui, pour l'avenir. J'espère que nombreux et nombreuses vont s'installer, vont se diriger vers la production d'alimentation, quelle qu'elle soit. Parce que imaginez que demain, on a un gros problème sur le carburant, par exemple, hein, je dis ça au hasard, comment on fait pour nourrir la population? Est-ce qu'on fait avec les quelques paysans qui sont localement, qui diminuent chaque semaine toutes ces fermes qui disparaissent? Ou est-ce qu'on met enfin en place une vraie politique de formation, de sensibilisation de la jeunesse, mais pas que, parce qu'il y a des reconversions comme moi, pour enfin prendre ce sujet de l'alimentation locale, relocaliser cette économie et toutes les boucles qui vont avec.
0: Et du coup, tu as choisi de travailler en bio. Alors pourquoi? Est-ce que ça répond à certains de ces enjeux?
1: Alors moi, j'ai toujours été persuadé qu'il fallait produire sainement, évidemment. Si au départ de la chaîne de l'alimentation, on commence à mettre de la chimie de synthèse, donc entendons par là insecticides, fongicides et tout ce qui finit en cide, il est évident que même si on a les garanties écrites de certaines personnes, eh bien ça se retrouvera dans votre corps un jour ou l'autre, sous une forme ou une autre. Ou dans celle de vos enfants, dans le corps de vos enfants, je veux dire. Donc, ma motivation première était de faire à manger de manière très saine. Maintenant, est-ce que j'y arrive? C'est pas aussi simple que ça non plus, quoi. On peut dire que le bio va sauver la planète, et puis on peut aussi dire que le bio sauvera pas la planète. Mais en tout cas, entre les deux, ben moi j'aurais essayé. Voilà.
0: Merci de nous avoir partagé tes réflexions. Non, ça nous aide justement à mieux comprendre un peu ce que, voilà, comment tu envisages les choses. Et du coup, je me tourne maintenant vers Eve pour pareil un peu comprendre ton parcours et puis que tu puisses nous expliquer pourquoi est-ce que tu as choisi le métier d'agricultrice.
2: Eh bien, moi, j'ai fait une école d'agronomie, donc pour devenir ingénieur agronome. C'était une formation très, très riche, généraliste, mais très riche, qui m'a permis de rencontrer différents aspects de l'ingénierie. J'ai fait ce parcours via la voie de l'apprentissage dans une entreprise que vous connaissez certainement, qui s'appelle Bayer, qui, pour ceux qui ne connaissent pas, est une multinationale qui produit des médicaments, mais également des pesticides, alors que chez Bayer, on n'appelle pas tout ça en cide, tanguy, on appelle ça des produits phytopharmaceutiques pour la santé des plantes, hein, c'est pour les plantes qu'on fait tout ça. Et donc voilà, j'ai fait 2 ans d'apprentissage chez Bayer, c'était une expérience, voilà, ça a été très très enrichissant, mais disons que assez rapidement, je me suis rendu compte que ça n'allait pas être pour moi, de passer ma journée à faire des PowerPoint dans un bureau pour essayer de dire qu'on protège et qu'on sauve même les abeilles. J'ai identifié ça comme du greenwashing assez rapidement. Donc, à la fin de cet apprentissage, mon mari a trouvé un travail de chercheur aux États-Unis. On est parti pour passer 3 ans là-bas. On est revenu pour des raisons familiales et personnelles. Et puis, après l'avoir suivi, il m'a dit maintenant c'est à toi de trouver ce que tu as vraiment envie de faire. Donc, j'ai travaillé un petit peu dans le domaine de l'agriculture, mais en fait, je participais à aider des agriculteurs à avoir des aides PAC. Et c'était une agriculture en tout cas qui ne me convenait pas forcément, mais qui m'a permis de rencontrer quelques maraîchers. Et les 2 ou 3 maraîchers que j'ai pu rencontrer m'ont semblé être des personnes épanouies, pas forcément en bio, mais en tout cas épanouies. J'ai eu l'opportunité de lancer mon activité parce que je vous disais que j'avais une ferme familiale, enfin en tout cas des terres familiale et j'ai bénéficié d'une période de chômage pour lancer une activité un petit peu test. Parce qu'en effet, ce que disait Tanguy, être agriculteur, c'est quand même un sacerdoce. Physiquement, c'est lourd. Et puis, sur la charge mentale aussi, c'est quelque chose qui est très prenant. Enfin, je pense comme tout type d'entreprise. Et puis, l'année suivante, je me suis dit, allez, ça me convient. Je pense que je suis capable d'y arriver. Et puis, je me suis lancée.
0: Et alors, aujourd'hui, qu'est-ce qui te plaît le plus dans ce métier?
2: Alors moi, vraiment, ce qui me plaît le plus dans le métier d'agricultrice, c'est la liberté. que ça m'apporte de pouvoir gérer mon temps comme je l'entends et ne plus avoir à répondre à des injonctions de personnes qui seraient au-dessus de moi. Là, c'est moi qui prends mes propres décisions et c'est vraiment ça qui m'anime tous les jours.
0: Et donc, on a parlé tout à l'heure des enjeux climatiques. Comment est-ce que toi, dans ta ferme, tu t'y adaptes ?
2: Alors, je parlais tout à l'heure du paillage du sol. Nous, on a de la chance, on a une ferme on a 5 hectares de surface, dont 2 qui sont exploités en maraîchage, et donc 3 hectares d'herbe qu'on peut faucher ou faire faucher. Et donc, on utilise pour pailler sous les abris, ce qui pour nous est le plus simple, et aussi cette année... parce qu'on en avait beaucoup, on a pu pailler une partie des cultures qui étaient à l'extérieur. Et ça a sauvé des cultures de manière certaine. Donc ça, c'est ce qui concerne en tout cas la couverture du sol. C'est pour moi quelque chose d'essentiel. Et ensuite, lorsqu'on s'est associé avec ma collègue Odile, on avait dimensionné les volumes d'eau dont on aurait besoin, pour augmenter aussi l'activité. On a une réserve, on a un forage qui nous apporte de l'eau, mais on a aussi souhaité récupérer l'eau de pluie sur les bâtiments et sur une nouvelle serre qu'on a fait construire cette année. Et donc, on a créer une sorte de mini bassine, quoi. C'est l'équivalent des méga bassines, mais à échelle d'une petite ferme comme la nôtre, et qui nous permet de récupérer un petit peu d'eau. On estime qu'on peut vivre avec cette réserve d'eau pendant une vingtaine de jours, donc ça permet de faire un petit peu le tampon entre des périodes de sécheresse telles qu'on a pu vivre cette année.
0: Oui, donc ça change quand même ta manière de travailler au fur et à mesure. Tu dois t'adapter, quoi.
2: On est obligé de s'adapter. Je pense que pour Tanguy, on a été de la même chose cette année. Avec les températures qu'on a vécues cet été aussi, on a fallu qu'on change les moments où on allait récolter, on allait au champ. Enfin, quand il fait 40 degrés, c'est pas possible d'être dehors. En tout cas, c'est très, très compliqué. Donc, on a aussi, cette année, on s'est adapté en décalant nos horaires, en venant au champ à 5h30, et puis à midi, on devait arrêter, éventuellement revenir le soir. Mais ça, c'est des choses qui font un peu réfléchir parce que ça tape un peu sur l'organisme quand même de changer de rythme.
1: Et dans un fournil, je te dis pas.
2: On n'en doute pas.
0: C'est sûr. Et sinon, je change un peu de sujet. Donc, tu es agricultrice avec ton associé qui est aussi agricultrice. Est-ce que ça change quelque chose dans le monde agricole d'être une agricultrice au lieu d'un agriculteur ?
2: Alors, je pense que oui. Je pense que oui, ça change surtout, je dirais, la manière dont les gens nous abordent. Il y a eu une bande dessinée qui s'appelle « Il est où le patron ?». J'encourage les gens dont le milieu agricole intéresse et puis qui sont touchés par les questions de féminisme et de sexisme. C'est vraiment ça, si on est toutes les deux avec ma collègue sur la ferme, s'il y a un homme, quelqu'un arrive pour demander, mais un homme qui viendrait d'ailleurs, qui n'est pas sur la ferme, c'est à lui qu'on va demander, ce qu'il faut faire, en fait. Donc, c'est vraiment une question de légitimité. Donc, nous, ça nous demande beaucoup, parce qu'on doit s'imposer. Et comme on a aussi été éduqués dans une société sexiste, on a aussi des biais qui font qu'on n'ose pas, qu'on culpabilise dès qu'on prend un petit peu sa place. Mais ça nous oblige à le faire et puis on se sent plus puissante jour après jour après des expériences de sexisme qu'on vit ordinairement.
0: Merci, pareil, d'avoir échangé avec nous sur tous ces sujets. Du coup, là, je vais m'adresser à tous les deux pour imaginer un peu, selon vous, à quoi pourrait ressembler une ferme dans 10 ou 20 ans, si on se projette un peu.
1: Honnêtement, je ne sais pas. Il y a des pistes, hein, évidemment, on pourrait parler d'IA, de robotisation, etc. C'est des thèmes qu'on peut aborder. Moi, c'est pas tellement comme ça que je le vois. J'espère qu'on va aller vers la coopération plutôt. C'est-à-dire, moi, je milite pour que des fermes municipales, par exemple, apparaissent partout, en fait, à toutes les échelles, que ce soit la commune ou des communautés de communes. Vous savez ce que c'est une ferme municipale, hein?
0: Non, justement, tu peux nous détailler?
1: Donc, vous décidez un jour d'offrir aux enfants des écoles de la commune un repas qui soit bio et produit sur place. En majorité, on va dire. Donc, la commune va décider, ou la communauté de communes va décider de fonctionnariser un paysan, ou plusieurs, et sur une surface donnée, de financer en fait des structures, et puis donc de produire de l'alimentation en interne en fait, et non plus par appel d'offres. Vous voyez, il y a une petite nuance quand même. Et du coup, on crée une boucle aussi, c'est-à-dire que les enfants savent d'où vient, et les parents donc savent d'où vient l'alimentation, peuvent aller la visiter, donc il y a un aspect pédagogique important. Et on parlait du compost, ben tous les gaspillages alimentaires éventuels ou épluchures, etc. de la cantine, ben compost, retour sur les terres de la ferme municipale. Voilà, par exemple. Voilà ce que j'aimerais dans l'avenir. La ferme, à quoi devrait ressembler une coopération, ou alors au moins entre fermes. Hein, ce qu'on est en train de commencer à faire, des productions en commun, quoi.
0: Oui, ça donne envie ta description, des beaux projets. Et toi, Eve?
2: Oui, alors moi, j'ai pareil, je n'en sais rien parce que personne ne peut prédire l'avenir. J'ai peu confiance en l'avenir des fermes agro-industrielles telles qu'on les connaît aujourd'hui parce que nous, on a subi la canicule dans le champ à 40 degrés. Alors, je ne sais pas ce que ça donne dans un élevage de porc. Je pense que je préfère pas le savoir. Mais donc, j'ai du mal à imaginer que ce modèle se poursuivre parce que voilà, il est très dépendant de l'extérieur, que ce soit du soja brésilien, des engrais, du gaz russe, comme on sent qu'on est quand même dans un monde de plus en plus en tension, le jour où les vannes vont se couper, je ne sais pas ce qui va advenir de ces fermes et de ce modèle. Et ce que je trouve encourageant à notre échelle, c'est qu'il y a pas mal d'agriculteurs qui aujourd'hui créent des fermes collectives aussi, se grouper à plusieurs, un petit peu comme Tanguy, toi tu fais avec ta compagne qui fait du pain, bon, moi avec mon associé on est deux en maraîchage, mais voilà, peut-être un jour si quelqu'un se présente avec un autre projet et qu'on arrive à acquérir de la surface supplémentaire, ça peut être quelque chose d'intéressant et qui de travailler en collectif, c'est parce que enfin travailler tout seul c'est dur, voilà, en collectif c'est mieux et puis ça permet aussi d'avoir une qualité de vie à côté en fait, parce que quand on est tout seul, comme je pense quand même pas mal d'agriculteurs, il y a peut-être beaucoup de gars que ça je pourrais pas dire, mais je pense que voilà, des modèles à plusieurs, on peut se reposer les uns sur les autres, ça me semble être une voie pour au moins encourager des jeunes à s'installer et ne pas leur faire trop peur avec la charge de travail en agriculture.
0: Merci Eve.
1: Une dernière chose, si je peux, c'est que à mon sens, l'alimentation, ça devrait pas concerner que les paysans. Aujourd'hui, c'est un peu, on leur dit, faites à manger. On mangera ce que vous faites, grosso modo. Mais en fait, pourquoi, localement, dans une commune, comment ça se fait qu'aujourd'hui, les gens ne prennent pas le problème à bras le corps et disent, mais nous, on veut décider ce qu'on veut manger demain. Donc, nous, habitants de Quatméal, ici, par exemple, tiens, je vais entendre le maire qui va me faire des remontrances, mais je le dis, pourquoi nous, ici, on n'aurait pas, je sais pas moi, un comité des habitants de Quatméal ou une commission, par exemple, hein, qui déciderait, bon, sur le secteur, sur le territoire, on va organiser la production de notre alimentation différemment, plus localement, plus raisonnablement, moins cher, enfin voilà. C'est une piste en tout cas que j'aimerais voir naître.
0: Merci Tanguy, merci Eve. Je vous propose qu'on passe à une nouvelle pause musicale. Alors cette fois-ci, Tanguy, c'est à toi de choisir la musique.
1: Ah oui, alors. Donc moi j'ai choisi une chanson que tout le monde connaît, je pense. Ça s'appelle La Grange de ZZ Top. Il y avait bien un cahier des charges à respecter.
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0: On vient d'écouter ZZ Top, La Grange, et vous êtes toujours sur Circle On Air. On est dans la grange de Tanguy Fertile et on passe au petit quiz pour voir si vous avez bien suivi. Alors la première question du quiz sur les biodéchets. Quand on parle de biodéchets, de quoi parle-t-on ? Réponse A, uniquement des déchets alimentaires. Réponse B, des déchets alimentaires et des déchets issus du jardin. Et réponse C, tous les déchets qui peuvent être brûlés. Alors les invités ?
1: Eh ben aucun des trois.
0: Ah !
1: C'est la notion de déchets là qui est toujours problématique, mais déchets issus du jardin, en fait c'est déchets végétaux issus du jardin. Parce que du jardin on va avoir aussi les sacs de terreau, les pots cassés et tout ça. Donc c'est vraiment la partie végétale quoi, mais c'est ce terme déchets qui est fourre-tout et qui est problématique parce que ça arrête tout quoi. Alors qu'en fait ça se passe pas comme ça dans la vraie vie.
0: Donc aucune des trois alors.
1: Bah la B avec
0: allez,
1: un petit mot en plus et voilà.
2: Il est tatillon ce Charlie.
0: Question 2 sur le compost. Le compost sert principalement à réponse A, remplacer l'eau pour arroser les cultures. Réponse B, apporter de la matière organique et améliorer les propriétés du sol. Réponse C, faire pousser les plantes deux fois plus vite.
1: Qui répond ?
3: Bah, c'est Charlie l'expert. Hein.
0: Ouais.
1: C'est moi. Et bah, là, nous, on a bossé sur un projet qui s'appelle Agribio Compost, qui est ABC, qu'on appelle aussi. Et là, j'aurais envie de dire, toute proportion gardée, bah, c'est un peu les trois. Parce qu'effectivement, le compost, il apporte de la matière organique et il améliore les propriétés du sol et la fertilité du sol potentiellement. Mais, alors, il ne remplace pas l'eau, mais il permet de mieux garder l'eau dans le sol, donc de moins arroser de fait. Et puis alors, il ne fait pas pousser les plantes deux fois plus vite, mais il a quand même une part d'engrais qui aide à les végétaux à mieux pousser. Donc c'est un petit peu de tout ça, quoi.
0: Question 3. L'économie circulaire. Donc dans l'économie circulaire, l'objectif est plutôt de réponse A, produire moins et faire durer les ressources le plus longtemps possible. Réponse B, produire, consommer, jeter et recommencer. Réponse C, transformer tous les déchets en compost. Et là, je me retourne vers Marie-Lise sur l'économie circulaire.
4: Un peu
0: tu nous réponds quoi, Marie-Lise ?
2: Est-ce que je fais une réponse à la Charlie en prenant un peu toutes les réponses ? Bon, c'est plutôt la réponse A. Produire moins et faire durer les ressources le plus longtemps possible. Après, là, par rapport à la thématique de l'émission, c'est vrai que la réponse C, aussi transformer tous les déchets en compost, aurait pu être pas mal.
0: Merci d'avoir joué le jeu. Alors, qu'est-ce qu'on retient de cette émission ? Bah déjà qu'un biodéchet, c'est pas forcément la fin d'une histoire. Ce qui est un déchet pour les uns, même si on a dit qu'on parlait pas de déchets, peut être une ressource pour les autres. Avec AgriBioCompost, l'idée c'est de créer une boucle entre les producteurs de biodéchets et les agriculteurs. Comme ça, la matière organique peut retourner au sol plutôt que de sortir du territoire. Ce projet, ça nous rappelle aussi quelque chose de plus large. Que l'économie circulaire, c'est pas une histoire juste de poubelles, de tri, de compost, mais qu'il y a beaucoup de coopération dans l'économie circulaire. Des collectivités, des entreprises, des agriculteurs, des associations qui se parlent, qui partagent leurs ressources et qui cherchent ensemble de nouvelles solutions. Finalement, c'est peut-être ça le vrai sujet d'aujourd'hui. Comment faire en sorte que nos territoires soient capables de mieux utiliser les ressources qu'ils ont déjà ? Merci beaucoup d'avoir participé à cette chronique. Charlie Rio de la MAP 29, Marie Lesquier du G4DEC, Tanguy Fertile qui nous a accueillis aujourd'hui à Couatmeal, Eve Herry à Gouénou pour nous avoir partagé votre expérience, vos réflexions. J'ai été ravie de faire ma première chronique avec vous. La prochaine fois que vous jetez vos épluchures et si vous vous demandez ce qu'elles pourraient devenir, bah, pensez à notre émission d'aujourd'hui. À très bientôt sur Fréquence Mutine pour une nouvelle aventure circulaire et d'ici là, prenez soin de vous et de vos biodéchets. Et avant de terminer, je propose qu'on passe à la dernière chanson qu'a choisie Marie-Lise.
2: Alors j'ai choisi la chanson Rétrograde de Pearl Jam parce que bah, j'aime beaucoup Pearl Jam, j'adore la voix d'Eddie Vedder. Et puis voilà, cette chanson parle de notre recul, de notre mouvement rétrograde lié au au changement climatique. Voilà, donc je ne veux pas finir l'émission sur une note pessimiste, mais vraiment, écoutez cette chanson, elle est très très belle.
0: Et on se quitte sur cette belle chanson. À bientôt.

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Donc à demain à partir de, disons, 17h. 17h ou 18h, je ne sais plus exactement, sur RQB 103.9 MHz. Voilà, salut. Je vous dis donc salut. Au regret. Ciao.

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Et bonsoir à toutes et à tous. Vous êtes bien sûr Fréquence Mutine 103.8 à Brest et vous écoutez Dalmad en croisière, votre émission bimensuelle du mercredi qui vous fait découvrir des morceaux cool qui viennent du monde entier et que vous avez sûrement jamais entendu. Et pour le thème de ce soir, on va vous faire une nouvelle émission sur le reggae. Oui, après reggae français, raga, reggae pop, reggae rai, reggae japonais et worldwide reggae, ce soir, on va vous faire une émission qu'on a intitulée Reggae Émotion, Emotional Reggae. Ce sont des morceaux qui nous font vibrer, souvent assez doux et assez tristes, et qui abordent également des thèmes assez tristes, mais qu'on kiffe. On ne va pas vous faire pleurer ce soir. L'idée, c'est de vous faire kiffer, comme d'habitude. Pour pas changer, on aura des morceaux qui viennent de plein de pays différents. Il y aura des titres qui nous viennent des Barbades, de Martinique, des États-Unis, du Royaume-Uni, d'Allemagne, de Jamaïque bien sûr, mais aussi du Nigeria, où il y a pas mal de projets reggae sympas qui ont été produits pendant les années 80. On vous fera une émission sur le sujet dans les mois à venir, ne vous inquiétez pas. Voilà, on vient de commencer l'émission avec Tambou, un chanteur des Barbades. Et on continue tout de suite avec le Martiniquais David Martial et son titre Lilo Fille. Allez, c'est Dalmad, on est ensemble jusqu'à 19h pour une émission Reggae Émotion.

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Et on vient d'écouter Religious Crisis par Tandy Bright, un artiste nigérien. C'était extrait de son seul et unique album qui s'appelle Religious Crisis. Et on va enchaîner avec un morceau que je kiffe trop qui s'appelle In a Mood par Harry Kayes, extrait de son album In a Mood, sorti en 89.

Vous êtes bien avec Dalmat sur Fréquence Mutine. On espère que ce début d'émission dédié au reggae émotion vous plaît. On vient d'écouter Devon Russell, un artiste jamaïcain qui a commencé sa carrière dès les années 60 et qui est malheureusement décédé en 97 d'une tumeur au cerveau. Là, on a écouté son morceau Jah Is Watching You, qui est issu de son album Prison Life, qui date de 1983. Et on continue tout de suite avec un morceau qui nous vient cette fois-ci du Nigeria. Comme je vous disais en intro, on a quelques morceaux africains ce soir. Le titre qu'on va écouter s'appelle Brand New Earth et c'est par le groupe The Upper Justice qui a fait un seul et unique album en 1990.

Et pauvre Timothée, on espère qu'il est bien entré dans son HLM. C'était Timothée Poteau. Et son titre, Rentre dans ton HLM, malheureusement très triste. On espère que tout s'est mieux passé après ça dans sa vie. On continue tout de suite avec Pablo Gade et son gros titre PG in Love.

C'était les Twinkle Brothers avec leur titre Face Can Move Mountain. Twinkle Brothers, un gros groupe de pionniers du roots reggae jamaïcain. C'est trois frères qui ont commencé la musique dans les années 60 et qui sont a priori encore actifs à l'heure actuelle. Voilà, plus de 60 ans de carrière et une carrière ultra prolifique. Et donc là, le titre qu'on vient d'écouter, Faith Can Move Mountain, c'est extrait de leur album Burden Bearer, qui est sorti en 1983. Et on va continuer avec un autre chanteur jamaïcain également, mais cette fois-ci plus spécialisé dans le lovers rock. Il s'appelle Winston Reedy et on écoute tout de suite son titre Shower of Rain, face B de son single Dim the Light, sorti en 83.

Venons d'écouter Don Carlos avec son titre Mr. Sun. Grosse, grosse dédicace à mon gars Adel Shaba qui adore ce morceau. Je t'avais dit que je le passerais dans l'émission. J'espère que t'es là pour écouter. Et on continue tout de suite avec un groupe américain qui s'appelle Exodus Supreme et qui a seulement fait un album et quelques singles dans les années 80, mais dont tous les morceaux sont absolument géniaux. Là, on écoute un morceau issu de leur album qui s'appelle Stepping in the Future et qui est sorti en 86. On écoute leur titre Baby Baby, c'est Exodus Supreme sur Fréquence Mutine.

Oui, vous êtes toujours à l'écoute de Dalmat sur Fréquence Mutine. On vient d'écouter Anthony B avec son titre Raid the Barn, extrait de son album So Many Things, sorti en 96 et posé sur le Holding Firm Rhythm. Et après ça, bah, ça va bientôt être l'heure, malheureusement pour nous, de vous quitter. Merci à tous ceux qui nous ont écoutés et merci aux fidèles qui nous écoutent souvent. Comme d'hab, le podcast sera écoutable sur le Mixcloud de Fréquence Mutine ainsi que sur le site web de l'émission, au même titre que toutes nos précédentes émissions. Voilà, et après ça on vous dira à dans deux semaines, ou sinon à vendredi prochain. On vous invite pour la soirée d'anniversaire des 10 ans de l'émission Vibes and Culture, ici même à l'espace Léo Ferré, en dessous des studios de la radio, à Bellevue, à la maison de quartier de Bellevue, à Brest. Voilà, pour les gens du coin et pour les amateurs de reggae et de fans de Fréquence Mutine, c'est le vendredi 9 octobre à 21h. Et pour ceux qui veulent rester branchés sur l'antenne de Fréquence Mutine, tout de suite, on vous laissera à 19h avec les Lossa Radio. Allez, il nous reste un dernier son, c'est Ben Okafor et son titre Jalove. Et après ça, on vous laisse. Ciao.

0: Bonsoir à tous et bienvenue dans une nouvelle émission de l'OSA Radio. Vous êtes en direct avec nous jusqu'à 20h. Donc je suis avec Alonso, Lubin et Thor. Comment ça va les gars? Qu'est-ce que vous nous proposez aujourd'hui?
1: Ça va bien, est-ce que tu m'entends dans le micro Maxime?
0: Normalement oui.
1: Ok, bah nickel.
0: Normalement oui, s'il n'y a pas de problème.
1: On va commencer avec un petit vinyle de reggae, Ishan People. Et on va commencer tout de suite avec le son Old Hone. C'est parti.

On vient de s'écouter Ishan People, Hold On. On enchaîne tout de suite avec un deuxième son, Tipa Irie, et on s'écoute Married Life, c'est parti.

0: On est en train de s'écouter Tipa, Irie, et on enchaîne tout de suite avec un son de Whip House qui s'appelle Drifting Towards Ucknow. Toujours l'accent, Maxime, tu remarqueras.
1: De qualité.
0: C'est
2: on va prendre des cours d'anglais.
0: Ouais, c'est ça, c'est parti, on s'envoie ça.

On est en train de s'écouter Whip Out de Shore Billy. Et on réenchaîne ensuite avec un autre son de Tipa Airy qui s'appelle Football Hooligan. C'est un très très bon son, si je me disais que c'était dommage de pas le passer. Donc on repart sur ça et on s'envoie ça tout de suite, c'est parti.

complètement différent, électro, un peu expérimental, ça s'appelle Motor Human, et le son qu'on se passe s'appelle Tête en Plastique. Le son est intitulé en français, il n'y a pas beaucoup de sons qui sont, dont les titres sont en français, mais voilà, donc Tête en Plastique, on s'en va ça tout de suite, c'est parti.

0: Vous êtes toujours avec nous sur Fréquence Mutine, donc pour encore une demi-heure d'émission. Donc c'est la fin de ce petit moment vinyle, j'espère que vous avez aimé, on s'est amusé un peu au niveau du mix.
1: Ouais, on a fait des petits tests, on va dire.
0: Ouais, c'est ça, on s'est entraîné. On s'est écouté les Daft Punk sur la fin, donc le son Voyageur et...
2: Something About Us.
0: Something About Us.
2: Qui était le premier son, voilà.
0: Et très très lourd, franchement très très très lourd.
1: C'est la fin des vinyles pour aujourd'hui.
0: On s'est bien amusé, ouais.
1: C'est ouais, carrément.
0: Dans tous les sens, musicalement, on va dire, mais
1: ouais.
0: Tant mieux.
3: Bah ça, c'est la nostalgie, hein. Ça rappelle des souvenirs d'enfance, hein.
0: Ah bah oui. Bah
1: les Daft Punk, ouais, carrément.
0: Ah bah oui. Et je propose qu'on change complètement de registre, donc en commençant avec un son rap, donc du rappeur Sim Owan, donc qui est un rappeur français de l'entourage de Petite Sœur, qui pose sur des prods un peu warfare, un peu bien énervé. Et un peu inspiré US aussi, et le son c'est Je m'endors pas le soir, donc je propose qu'on s'écoute ça pour commencer. C'est parti.

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0: Vous êtes toujours avec nous sur Glossa Radio dans Fréquence Mutine. Donc on vient de s'écouter Pass Out de Love Lunatic, qui pour moi, c'est un de mes rookies de l'année. Et c'est un des gars que je trouve les plus prometteurs en France, en vrai de vrai.
1: Ouais, il est chaud, en vrai, je connaissais
0: pas du tout. Dans ses flows, là, sur de la trap, j'aime bien. Genre, il a fait un son bouillon récemment qu'on a passé, qui était bon aussi. Franchement, du très très bon. Et il me semble qu'on enchaîne sur un son du dernier album de Petite Sœur.
1: Yes.
0: Alors bon Petite courage pour la prononciation.
1: Putain, tu me laisses ça, Maxime?
0: Ah, j'ai pas sous les yeux, mec, désolé.
1: Strangender.
0: Il y a plein de lettres, il y a plein de R.
2: Je crois que c'est Strangender.
0: Et si vous aimez vraiment le son, Shazam est votre ami.
1: Ouais, voilà, parce que sinon ça va être compliqué de le dicter. Par contre, la cover est hyper stylée.
0: Ouais, moi j'ai pas du tout suivi, mais produit par Néofond, il doit être pas mal cet album de Petite Sœur.
3: Ah, franchement, faut aller écouter les gars, parce que c'est du très lourd ce qu'il,
0: ça vaut le détour.
3: Ce qu'il nous a fait, franchement.
1: Carrément, mais ouais, mais Néofront, il bombarde tout le temps, j'ai l'impression.
0: Ouais, c'était avec Le Double récemment, avec ouais. Myro un peu avant.
1: Il y a un single qui est sorti avant-hier aussi, avec Ben PLG, Orelsan,
0: ah ouais,
1: produit par Néofront en partie.
0: Ouais,
1: on passera pas le son aujourd'hui, mais allez l'écouter, il est vraiment très très lourd.
0: Ouais, parce que Néofront, donc il est producteur. Il bossait à la base avec l'homme interdit, dont on ne prononce plus le nom.
1: Ouais.
0: Mais quel producteur, franchement, sur de la trap, sur plein de genres de trucs.
1: Ouais, ça tape de
0: pour
1: ouf,
0: trouver hein. Des samples, des trucs un peu jazz avec Myro, et puis il revient avec des sons full électroniques. Franchement, il sait tout faire, il est super versatile.
3: C'est l'homme à tout faire, et puis je sais pas, il est trop polyvalent, frère.
0: Bah c'est ça, ouais. C'est ça. Et puis il choisit avec qui il travaille, franchement, la crème de la crème. Hein.
3: Des fois, ouais, c'est, son travail, c'est vraiment 70% la prod et 30% du texte. Hein,
0: ouais, je suis
1: souvent, c'est ça en vrai. Enfin, pas tout le temps, mais dans le rap, quand t'as une prod de merde, souvent ça part mal et ça peut pas décoller, même si, à part si le texte est vraiment très très très fort. Mais une très bonne prod, même avec un texte mid, ça passe toujours, je trouve.
4: Bah, c'est ça,
0: ouais,
4: c'est
0: je suis carrément d'accord.
4: C'est qu'en fait, une mauvaise prod peut te gâcher tout le son.
0: Même s'il y a un bon rappeur.
4: C'est
0: alors
4: ça.
0: Qu'un mauvais rappeur sur une prod de merde, s'il fait le minimum, ça peut être un bon son.
1: Oui, ouais. Tu vois, là j'ai Maes dans la tête direct.
0: Bon, et encore les prods de Maes, bon, on va pas en parler. Hein.
1: Non, mais j'avais des exemples, tu vois, des petits trucs. Je suis allé chercher très loin, mais.
0: Ouais, non, mais je vois.
1: Voilà. Bah, du coup, on s'envoie ça. Strudelanger, c'est parti.
0: Deux petites sœurs et Néofront.

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1: Vous êtes toujours avec nous sur Fréquence Mutine, donc on vient de s'écouter un extrait du dernier projet de Petite Sœur est née au front. Mais franchement, excellent.
2: Oui, carrément.
1: Excellent, je trouve. Petite Sœur, elle écrit vraiment bien et de plus en plus, genre elle a des bars où je trouve ça tellement percutant.
2: Ouais.
1: Ça te reste en tête après avoir écouté le son qu'une seule fois, c'est ce qu'on veut dans le rap en vrai de vrai. Mm. Franchement, très très lourd. Et je propose.
2: La prod,
1: on avait prévenu, mais c'était sûr que ça serait exceptionnel. La basse, on dirait une perceuse.
2: Mais oui, mais je sais pas d'où elle sort la basse. Impossible à déterminer.
1: C'est peut-être vraiment une perceuse modifiée sur FL.
2: Moyen, il serait capable. Hein.
3: D'ailleurs, au passage, Maxime, franchement, va écouter vraiment l'album parce qu'il y a un son qui m'a beaucoup fait penser à Kim Carson. Elle se rapproche beaucoup d'un Rage. Et c'est pas
1: musicalement, bah là, c'est des prods vraiment qui peuvent être Rage. Hein. Elles sont même plus hard que certains autres.
3: Elle part dans les aigus, je crois que c'est sur Snapshot Ultrazine, qui est aussi sur l'album du coup. Enfin voilà.
1: Franchement, je vais jeter un œil à ce projet. C'est possible qu'on revienne avec d'autres sons la semaine prochaine.
2: Ouais, de ouf.
1: Et moi, je propose qu'on enchaîne avec deux extraits donc, d'un projet dont j'ai oublié le nom, mais de Xavier Sobased, qui est un mec aux US qui expérimente beaucoup, que je trouve vraiment trop fort. Il utilise pas mal des instrus, enfin avec des drums Détroit, mais ça part un peu dans tous les sens des fois. Et là, je propose qu'on s'écoute du coup le son Disphare en feat avec Netspend, qui pour moi est un peu surcoté comme artiste, mais sur ce son-là, j'ai bien aimé sa performance. Et un son solo donc de Xavier Sobased qui s'appelle Spécial. Je propose qu'on s'écoute ces deux extraits-là.
2: Et c'est parti.
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0: Vous êtes toujours en direct avec nous sur l'OSA Radio dans Fréquence Mutine, donc jusqu'à 20h. Donc on vient de s'écouter du Xavier Sobeys. Je sais pas si vous avez kiffé les gars, mais...
1: Ouais, carrément, j'ai préféré le deuxième son, moi.
0: Ouais, le deuxième son, il est trop efficace.
1: Ouais, carrément.
0: La prod est vraiment trop efficace, en fait.
1: Ouais, elle va vers l'avant tout le temps, elle rebondit, mais elle va vers l'avant. Et
0: c'est ça, chaque kick te remet dans le truc jusqu'à ce que le son s'arrête.
1: Et sa voix, elle est bien posée, pile sur... La bonne tonalité, je trouve, enfin, par rapport à la prod, ça passe tout seul avec l'autotune qui passe par-dessus.
0: Ouais, de fou. En plus, sur ça, il est hyper polyvalent. Il va pas mal dans les aigus, voire en baby voice, des fois un peu pitché. Et des fois, il a un ton beaucoup plus grave. Franchement, il alterne vachement.
1: Ouais, même s'il reste globalement sur les mêmes notes, quand il chante, ça passe bien, je trouve. S'il était parti trop dans un truc de...
0: Ouais, mais c'est du simple, efficace, ouais, et en même temps, c'est pas ce que t'as forcément tout le temps l'habitude d'entendre, même niveau rap US.
1: Ouais.
0: Donc ce son-là, je l'aime vraiment beaucoup, donc c'était Special de Xavier Sobeys. Et je propose qu'on enchaîne avec un autre son rap US, donc de Taz Paris. Et le son s'appelle Your Song, c'est un sample super connu du jazz, mais j'ai pas la référence de base, mais Victor, je pense que tu reconnaîtras au début de la prod. Et c'est ça, prod, sample de saxo. Et
1: en plus,
0: pareil, assez efficace. Et ensuite, on enchaînera avec donc, le nouveau son de Sherry Pie, Birakeim, qu'on attendait depuis un moment. Donc, pareil, sur un sample de saxo, sur un sample de Shadé. Donc, il a samplé le son de Jezebel, et exceptionnel, je trouve, ce morceau.
1: Okay.
0: Il est en train de prendre une place hyper importante dans le rap français, enfin, de percer, on va dire.
2: On parle comme de 80 000 vues en 24 heures. Bon, le mec commence à devenir mainstream, quoi.
0: Ouais, c'est ça. Après, pour le meilleur et pour le pire, ça, on verra. Mais même ma petite sœur et mon petit frère, c'est une leçon. Hein. Genre, c'est marrant de voir l'impact qu'il y a eu, alors qu'il y a un an, c'était quand même personne, en vrai. Mais ceux qui écoutent l'OSA Radio depuis longtemps étaient au courant.
1: Yes.
0: Mais du coup, on commence par Your Song de Taz Paris. C'est parti.
1: Avec, j'ai une petite pause, mais avec un petit sirop à la menthe qui donne très soif.
0: Sur la cover. Ouais, c'est possible. Je préfère pas décrire ça. Si t'avais vu les autres du mec.
1: Bon, c'était l'interlude. On se remet ça. C'est parti.

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1: On vient de s'écouter The Fool de Luther pour finir. Un petit son plus chill pour terminer l'émission. Ça fait plusieurs fois qu'on fait ça.
2: Ouais, bah, c'est pas mal pour finir.
1: Carrément. Et donc voilà, on se retrouve la semaine prochaine.
2: Pour une prochaine émission. Il y a pas mal de trucs qu'on n'a pas pu passer là, niveau nouveauté. Dernier single de Sleepy Pierre, dernier single de Hydrookie, tu me disais, Alonso.
3: Yep, et il y a d'autres sons de teaser, comme on le disait tout à l'heure dans l'émission, qu'on repassera.
2: Je reviens pas la semaine prochaine sans avoir écouté ça.
1: Yes. Bon, on se retrouve la semaine prochaine sur le Sar Radio comme d'habitude de 19h à 20h et on vous souhaite une bonne soirée.

Bonsoir tout le monde et bienvenue pour cette nouvelle émission La Nostalgie Camarade sur Fréquence Mutine. Voilà, avec un petit peu de retard, mais j'ai dû affronter les travaux de l'enfer à Bellevue. 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Allez, on commence tout de suite, on va se détendre un petit peu avec Gladys Patrick, Unchain My Heart. On commence avec un peu de soul, c'est parti.

Eh ben voilà, donc on commence tranquille après Gladys Patrick. On a écouté rien de moins que le grand Otis Redding. Et puis Otis Redding, ben, on lui devait bien au moins deux titres. Donc on a écouté That's What My Heart Needs. Et là, on vient d'écouter Pain In My Heart. C'était sorti sur le label Volt, donc sous label du grand label soul Stax Records. Et on va continuer sur les prods Stax Records avec maintenant un groupe de Memphis, Tennessee, c'est Barbara and the Browns et c'est le morceau In My Heart.

Judy Clay à l'instant avec le titre You Can't Run Away From Your Heart. Et avant ça, c'était Mad Lads avec le titre Patch My Heart, donc de Memphis, Tennessee, tout comme Barbara and the Browns In My Heart qu'on a écouté juste avant. Tout ça, c'était des productions Stax Records, donc l'âge d'or de la musique soul aux États-Unis. Allez, on quitte la soul pour passer au reggae, le reggae jamaïcain, et on va écouter les Beltones tout de suite avec le morceau No More Heartaches.

Alors, on a écouté pour cette belle série reggae les Belltones avec le morceau No More Heartaches. On a enchaîné avec les Seven Letters, There Goes My Heart. Alors, les Seven Letters, c'est rien d'autre que le groupe Simarip, tout simplement, qui avait enregistré une poignée de morceaux sous ce nom-là. Pourquoi Seven Letters? Parce que, dans Simarip, ça fait, il y a 7 lettres. Voilà, tout simplement. Et là, c'était les Demons avec le titre You Belong to My Heart. C'était sorti sur le label Big Shot en 69. Et maintenant, on va continuer avec, toujours dans le reggae, le fabuleux groupe de studio instrumental du label Studio One. Donc, c'était le groupe Sun Dimension qui a backé pas mal de morceaux fabuleux. Et là, on va les écouter pour le morceau My Heart in Rhythm, donc Sun Dimension, tout de suite.

Et là, on vient d'écouter évidemment Lee Perry accompagné des fabuleux Upsetters avec le titre Heart of the Dragon, tiré de leur album hommage à Bruce Lee et à Opération Dragon. Le titre, c'est Kung Fu Meets the Dragon, le titre de l'album. Avant les Upsetters, c'était Delroy Wilson avec un titre de 72, Here Come the Heartaches. Et donc, avant ça, c'était Sun Dimension qu'on a écouté avec l'instrumental My Heart in Rhythm. Bon, allez, on va maintenant passer au rock, un peu de rock français. On va commencer avec des vieux de la vieille, Asphalt Jungle, et on va écouter le titre Purple Heart.

Alors, on écoutait dans l'ordre Asphalt Jungle avec le titre Purple Heart. On a enchaîné avec Téléphone, et oui, qui était bien inspiré à l'époque de ce titre Au cœur de la nuit. Et puis là, c'était les Dogs de Rouen avec le morceau en français Mon cœur bat encore. Allez, on s'écoute encore deux groupes français. Et là, on va continuer avec un must, les Tugs d'Angers, Bad News from the Heart.

Alors là, c'était The Sense, le groupe australien, première période avec Chris Bailey au chant, Ed Cooper à la guitare. Est-ce qu'on peut être déçu par les Sense de la première période? Spoiler, non. C'était le titre Take This Heart of Mine, tiré de leur album, leur troisième album sorti en 78, Prehistoric Sons. Avant ça, c'était les Sutters, donc un groupe un peu plus récent, un groupe de Paris, plutôt branché power pop, hein, c'est avec des... pas des inconnus, hein, plutôt des musiciens qui gravitent autour du label Born Bad, entre autres, pour vraiment pour situer un peu. Donc ils avaient sorti un mini album en 2020 et on a écouté le titre Broken Hearted. Et encore avant ça, c'était les Tugs, évidemment, Bad News from the Heart. Allez, dernière ligne droite, on va maintenant écouter le groupe américain Social Distortion avec un titre de leur premier album. Et c'est le morceau A Place in My Heart qu'on écoute tout de suite.

Et ben voilà, après Social Distortion, on a écouté un petit classique des Vibrators, Sweet Sweet Heart. Et ben du coup, on va terminer cette émission sur un petit groupe anglais, voilà, après les Vibrators. Je vous propose un morceau du groupe Mythic The Sound, enfin Mythique pour surtout pour les fans du groupe, puisque bon, je pense que le groupe, de par sa qualité, aurait mérité un bien meilleur traitement. Enfin bon, c'est comme ça, on va pas refaire l'histoire. Donc je vous propose le titre Heartland, un des morceaux qu'on retrouve sur leur album Jeopardy. Mais là, c'est une version un petit peu différente, enregistrée sur la BBC en 80. Donc voilà, on se quitte là-dessus, The Sound, Heartland, et on se dit à la prochaine. Salut!

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Je revois encore Dan m'expliquer sa théorie en s'agrippant fermement l'entrejambe. Il me disait comme ça, avec cet accent que je t'épargne, il faut distinguer le cock music et le smart music, tu vois. Rolling Stones, Pixies, AC/DC, Guns N' Roses, etc, etc. C'est une question de génération, mon petit gars. Ok, il a peut-être raison, je sais pas. Y'a quelque chose d'ironique dans tout ça. 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Tiens, tu le vois l'autre taré en bas? Et ben moi j'ai décidé que pour les 100 prochaines années, il avancera les yeux bandés. Et Pierre de répliquer, Seigneur, soyez pas pute, laissez-lui au moins des indices par-ci par-là, j'en sais rien. Et il en fut ainsi.

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